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1: On a une réunion dans mon bureau, c'était pas celui-là, j'étais rue de Rivoli à l'époque, avec Sylvia, avec Vogel qui ne parlait qu'allemand, avec Zichroni. Et là, Sylvia et moi, on assiste à une espèce de jeu de ping-pong dont les balles de ping-pong sont des noms d'espions. Zichroni, moi je veux Polar. Alors Polar était un espion israélien qui était arrêté aux États-Unis parce qu'il avait fait manifestement la même chose qui était reproché à Klingberg d'avoir fait, et il s'était fait condamner aussi d'ailleurs. Et puis je veux Ron Arad. Ron Arad est un pilote de l'armée israélienne qui avait été abattu de mémoire au-dessus du Liban, et Vogel disait, eh ben moi je veux Klingberg. Et puis malheureusement, dans le même mois d'août, à un moment, il me dit « tout est annulé ». Et là, on devait être près de la fin de l'Union soviétique.
0: The fall of the Soviet Union in 1991 torpedoed the spy exchange deal. So the Klingbergs appealed for Marcus's release on humanitarian grounds. His health had declined badly after 15 years of a life sentence.
2: Bon, et donc ensuite, notre stratégie a évidemment changé. Et nous avons plaidé pour une libération sur...